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2: Étant pas Jazzman de formation, enfin disons que j'ai appris ça, mais un peu par moi-même. Et ouais, c'est pas facile de se retrouver dans des jams des fois et de voir, parce que y en a qui arrivent et qui sont là pour en découdre et qui vont envoyer beaucoup de notes à la seconde et qui voilà. Et non, j'ai mis du temps. Et en même temps, à chaque fois que je me jette à l'eau dans ce genre d'atmosphère, je suis toujours content. Je suis toujours content de l'avoir fait. Mais c'est marrant parce que en tant que musicien classique, disons que je travaille beaucoup mon instrument. Donc j'ai une très bonne technique instrumentale de la clarinette. Donc je peux jouer un peu ce que je veux. Je peux aller vite. Je peux faire toutes les galipettes du monde. Et en fait, il s'agit pas de ça quand on fait du jazz. Et des fois, j'étais vachement frustré parce qu'il y avait des gens qui avaient une sensibilité incroyable, mais qui jouaient techniquement pas forcément très bien. Et c'est pas grave, c'est pas du tout une critique, mais qui avait une technique d'embouchure perfectible, qui avait une clarinette qui marchait pas, qui était cassée ou machin. Et pour autant, ils arrivaient sur des solos de un grand standard très connu, machin. Et c'était trop beau. Et je me disais, mais mince, il fait de la clarinette deux fois par semaine, et avec une clarinette qui marche pas. Et en même temps, là, il a fait le plus beau solo de la Terre sur Night and Day ou Deep Night, enfin voilà, sur un standard qu'on devait jouer à ce moment-là. Et ça fait relativiser beaucoup de choses sur ce qu'on fait en tant que musicien, en fait. Parce que des fois, on cherche une forme de perfection instrumentale. Et là, on a quelqu'un qui arrive et qui est hyper authentique. Et donc, c'était une bonne école pour ça. De calmer un peu les ardeurs, joue moins vite, mais fais une jolie mélodie déjà. Et tu verras, en fait, il s'agit plus de ça que d'autre chose.
3: Donc c'est ça que tu as appris peut-être en se retrouvant dans un univers où l'on a plein de choses à apprendre parce que c'est un univers nouveau aussi. Tu es déjà professionnel en classique, mais ça fait quoi de se retrouver dans cet environnement où il y a plein de trucs à apprendre?
2: Ah bah ouais, bah faut être humble en fait. c'est une école de l'humilité le jazz pour ça. Parce qu'en plus, et de l'écoute. Parce que vu qu'il n'y a pas de partition, vraiment... Tout se passe sur l'oreille et sur à quel point on va arriver à entendre des choses, à être créatif, à proposer des choses et tout. Donc voilà, mais c'est difficile de se séparer d'une partition. Enfin, tu sais, en tant que musicienne, on est très attaché à ce qu'on lit et ce genre de choses. Et là, bah non, là, il n'y a rien. Là, tu n'as pas de partition, tu n'as pas de... Même les grilles, on essaie de s'en passer autant qu'on peut. Et ouais, c'est pas facile. Et en même temps, qu'est-ce que c'est plaisant de faire ça. Et vraiment, je recommande même à tous les musiciens classiques de pas forcément au jazz, pas forcément selon une grille, mais juste l'improvisation et de travailler avec son oreille et de mieux écouter, c'est un peu la clé de plein de choses. Donc ça c'était une bonne école, ouais.
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